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0: et 7 heures pile en ce dimanche 27 septembre 2026. Déjà, hein, la fin de ce beau mois de septembre. Je suis Joannie Desnoux. Je prends les commandes de M105 le matin week-end et je suis accompagnée de ma collègue Marianne Roy qui va nous garder informés toute la journée, en fait. Hein? Salut Marianne, comment ça va?
1: Allô, ça va très bien, toi?
0: T'as eu un matin brutal.
1: Oui! Je me suis levée, là. C'était un peu difficile ce matin là, parce que je suis allée voir Cain hier soir à Fernand. Mais je me suis réveillée là, tout d'un coup ce matin en sortant de chez moi.
0: T'as fait un tête-à-tête
1: avec une moufette.
0: Avec une moufette.
1: Et là, j'étais pris dans mon entrée. J'avais pas envie de me faire arroser. C'était difficile de sortir. Là.
0: Ça a été quoi ta stratégie?
1: Je me suis mis à faire du bruit pas trop fort pour pas réveiller mes voisins.
0: Ben, c'est ça. Mais... c'était comme 5h30 du matin.
1: Oui, c'est ça. Fait que j'étais comme... Va-t'en!
0: Et ça a marché puisque t'es là avec nous.
1: C'est ça.
0: Ce matin.
1: Ça a pas été évident, mais ça a fonctionné.
0: Ben, on va s'informer, justement.
1: Oui.
0: Donc, il y a le vote anticipé qui commence aujourd'hui en prévision des élections générales provinciales qui s'en viennent le 5 octobre.
1: Et oui, donc, dès aujourd'hui et demain, de 9h30 à 20h, il y a 3 lieux de vote qui regroupant 28 bureaux qui seront accessibles aux électeurs dans la circonscription de Granby, dont 2 sont à Saint-Alphonse. Il faut quand même noter ça. Le jour du scrutin se trouve à être le 5 octobre et pas moins de 143 bureaux de vote répartis dans les 13 lieux seront ouverts de 9h30 à 20h. Et selon Sylvie Veilleux, directrice du scrutin pour Élections Québec dans la circonscription de Granby, plusieurs électeurs l'ont contacté au cours des derniers jours afin d'obtenir des précisions au sujet des lieux de vote par anticipation. Et ces questionnements surviennent notamment dans le contexte des modifications apportées aux limites qui incluent désormais la municipalité, donc de Saint-Alphonse de Granby. Donc, Mme Veilleux souhaite donc clarifier l'information auprès de la population.
2: 2 des bureaux de vote par anticipation sont à Saint-Alphonse. Or, les gens ont l'habitude d'aller voter au bureau de vote par anticipation à Granby. Donc, ce que j'aimerais dire aux électeurs, c'est qu'ils vont avoir la possibilité de voter à Granby près de chez eux, notamment lors du scrutin le 5 octobre. Donc, ils peuvent dès maintenant vérifier cet endroit-là directement sur le site d'Élections Québec.
1: D'ailleurs, vous pouvez regarder sur votre carte là, qui indique l'endroit où vous devez voter. Et les personnes qui ne peuvent pas se présenter aux dates prévues pour le vote par anticipation auront aussi la possibilité de voter au bureau de la directrice. Hier, les allégations d'ingérence américaine ont continué de faire parler les chefs. Le chef libéral Charles Millard s'est vu rattrapé par ses propos à ce sujet-là. Le chef du Parti québécois, Paul Saint-Pierre Plamondon, lui demande de se rétracter pour avoir insinué qu'il avait eu des rencontres secrètes à l'étranger. Ce dernier s'est engagé à combattre la fraude envers les aînés, d'ailleurs, hier. À Sherbrooke, Rue Bagazal, la porte-parole de Québec solidaire, s'est tenu de renouveler le moratoire sur les évictions. Le Parti conservateur du Québec a promis d'assouplir des règlements sur les services de garde en milieu familial. Et la chef de la CAQ, Christine Trichette, a fait ressurgir le controversé projet de constitution québécoise et s'est engagée à en déposer une nouvelle version si la CAQ est réélue. Et d'ailleurs, le chef du PQ, donc Paul-Saint-Pierre Plamondon, sera à Granby en début d'après-midi aujourd'hui en présence de Jean-François Arsenault de la circonscription de Granby et de Nathalie Boisclair de Daniel Johnson pour un point de presse. Et un petit voyage dans le temps attend les visiteurs à l'espace culturel Saint-John de Bromont aujourd'hui. C'est la capsule temporelle de 1882 qui avait été découverte cet été dans la pierre angulaire du bâtiment après y avoir été dissimulée, qui sera finalement ouverte au public. Donc, c'est le passionné d'histoire locale David Thériault qui avait découvert dans les archives des indices qui laissaient croire à l'existence de cette boîte. Et donc, les citoyens pourront découvrir son contenu lors de l'exposition d'artefacts liés à l'Église aujourd'hui de 10h à 16h.
0: Je l'aime cette histoire-là.
1: Oui, c'est le fun. Donc voilà, pour plus de détails et d'autres nouvelles, rendez-vous au m105.ca.
0: Merci Marianne. Et il y a les vétérans du Canadien qui ont terminé le camp de la formation montréalaise sur une bonne note hier. Il y a Yurav Slavkovski qui a marqué un but et il y a eu 2 aides aussi, tandis que Philippe Dano et Noah Dobson ont chacun amassé un but et une aide dans le cadre d'une victoire du tricolore le face aux Sénateurs d'Ottawa 4-2 au Centre Bell. Et le tricolore va entamer sa saison régulière mardi à Toronto face aux Maple Leafs. Du côté du tennis, il y a la Québécoise Leila Annie Fernandez qui a accédé à sa première finale cette saison grâce grâce à une victoire de 1-6, 6-4 et 6-2 face à la Polonaise Maya Szwalinska. Ben oui, bravo. En demi-finale, oui, c'était au tournoi de Singapour. Et elle va affronter en finale l'Australienne Talia Gibson. Et il y a également le Britannique George Russell qui a dominé d'un bout à l'autre le Grand Prix de Formule 1 d'Azerbaïdjan. Donc, c'est lui qui a été couronné. Côté météo, ce sera généralement nuageux aujourd'hui avec 60 % de probabilité d'averse. Le maximum attendu est de 19, mais il fait présentement 10 degrés en Haute-Yamaska et Brome-Missisquoi. Et j'ai Charlotte Cardin pour nous qui nous chante un peu trop. Puis je vous souhaite un très, très beau dimanche.

la chanson Tant qu'on est, toi et moi. Et je vous fais entendre ça parce que Gabriel Fredette donc frappe fort pour le prochain gala de la disque. Le chanteur de Saint-Hyacinthe, dont le premier album est paru cette année, est en nomination pour 5 prix. Avec son projet solo et également dans la catégorie de son collectif classe moyenne, il y a aussi 2 nominations de ce côté-là. Donc, quand même, un très bel accomplissement. On le félicite. Et un autre artiste qui a été honoré hier, Rock Voisine, il a été intronisé au Panthéon des auteurs et compositeurs canadiens. C'est une consécration nationale qui vient saluer la finesse de ses mélodies, la portée de ses textes et son empreinte sur la culture du pays. Parce que c'est pas toujours comme ça qu'on se rappelle de Rock Voisine, mais il faut se rappeler que c'est un auteur, compositeur, interprète aussi. Il a écrit ou co-écrit la plupart de ses chansons. Et parmi les autres personnes honorées, hein, de grandes figures de la musique canadienne, il y a eu Feast, aussi Mike Renaud et Paul Dean du groupe Loverboy et le groupe mythique de Kingston, hein, les Tragically Hip. Et bon, on se fait plaisir. On écoute un petit extrait de Rock Voisine avant de se quitter. Ah!

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0: Petite joie d'Ariane Moffat, c'est ce qu'on vient d'entendre à M105 le matin week-end. 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Et de notre côté, ben on s'informe après la pause avec Marianne. Restez là.
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2: Il y a un candidat du Parti libéral du Québec qui aurait eu des comportements inappropriés.
3: Oui, en fait, le chef du Parti libéral du Québec, Charles Milliard, maintient sa confiance envers son candidat Charles Hudon, malgré des révélations sur des comportements jugés inappropriés lorsqu'il dirigeait la sécurité à l'Assemblée nationale. Monsieur Milliard a reconnu être préoccupé par le contenu du rapport, tout en affirmant que le contexte difficile de la pandémie ne pouvait pas justifier le harcèlement ou les comportements déplacés que M. Hudon aurait eu. Le document remis à l'Assemblée nationale en 2022 fait état de comportements déplacés et de harcèlement envers des employées féminines, en plus d'allégations d'intimidation envers certains employés. Après ce rapport, Charles Hudon est retourné à la SQ, où il a par la suite obtenu plusieurs promotions. Et malgré les inquiétudes soulevées, Charles Milliard affirme qu'avec les informations dont il dispose actuellement, Charles Hudon demeure le candidat du PLQ dans Vanier-les-Rivières. 4 personnes ont perdu la vie hier après-midi dans l'écrasement d'un hélicoptère dans un champ du rang des Écossais à Sainte-Brigide d'Iberville. Selon la sergente Audrey-Anne Bilodeau, porte-parole de la Sûreté du Québec, les policiers ont été appelés vers 14h30 concernant un hélicoptère qui aurait été en difficulté et qui se serait écrasé avant de prendre feu. Les services d'urgence se sont rapidement rendus sur place. L'incendie a été maîtrisé environ dans l'heure suivant l'écrasement. Le décès des 4 occupants de l'appareil a été constaté sur les lieux. Bien que des noms circulent dans certains médias, la Sûreté du Québec n'a pas confirmé l'identité des victimes et les autorités indiquent que des vérifications sont toujours en cours pour se faire. Un périmètre de sécurité a été établi autour du site situé sur un terrain près de l'autoroute 10. Donc, la division des enquêtes sur les crimes majeurs de la Sûreté du Québec a pris en charge le dossier, accompagné de techniciens en identité judiciaire. Le Bureau de la sécurité des transports a également été avisé et dépêché des enquêteurs sur place afin d'analyser les circonstances de l'écrasement. Et à première vue, l'événement ne semblerait pas être lié à un acte criminel, mais l'enquête se poursuit. Voilà, pour plus de détails et d'autres nouvelles, rendez-vous au m105.ca.
2: Merci Marianne. Et du côté des sports, au championnat du monde de cyclisme sur route qui ont lieu présentement à Montréal, il y a la Sherbrookeoise Magdalene Vallière-Mille qui n'a pas été en mesure de défendre son titre parce qu'elle a été victime d'une violente chute. Et c'est la Néerlandaise Demi Vollering qui est devenue championne du monde. C'est elle qui avait remporté le Tour de France un peu plus tôt cette année. Et aujourd'hui, c'est le tour des hommes de compétitionner. Il y a 4 Québécois qui seront en action, dont Hugo Hull. Et pour ce qui est du Canadien de Montréal, ça se passe bien de leur côté. Ils ont remporté leur match pré-saison d'hier contre les Sénateurs d'Ottawa au Centre Bell par la marque de 4-2. Et le tricolore va entamer sa saison régulière mardi prochain à Toronto. Je pense qu'il y a des gens qui attendent ça avec beaucoup d'impatience. Pour ce qui est de la météo, c'est généralement nuageux aujourd'hui, avec 60% de probabilité d'averse. Le maximum attendu est de 19 degrés et il fait présentement 10 degrés en Haute-Yamaska et Brome-Missisquoi.

0: 7h35 minutes et moi je vous parle dans un instant de toute la saga là entourant les médias américains à la Maison Blanche, CNN qui a été interdit d'accès à la Maison Blanche par le président Trump et toute une crise qui a été engendrée, ça s'est rendu dans les tribunaux. Donc ce sera dans quelques minutes et rien ne sert de courir, c'est ce que nous interprète Karim Ouellet à l'instant. Donc je vous dis merci d'être à l'écoute de M105 le matin week-end puis je vous souhaite un très beau dimanche.
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2: On parle beaucoup en ces jours-ci d'un bras de fer entre la Maison-Blanche et certains médias américains. Donc, il y a le président Donald Trump qui a annoncé le 18 septembre dernier son intention d'exclure de la Maison-Blanche plusieurs médias, dont CNN, MS Now, oui, et Politico. On leur reprochait notamment une couverture qu'il considère comme partiale et la diffusion de ce qu'il appelle des fake news. Il a entre autres dit qu'ils étaient une menace à la sécurité nationale. Mais derrière cette querelle politique, puis médiatique, il se trouve aussi une question plus fondamentale. Jusqu'où un président peut-il contrôler l'accès des journalistes à la Maison-Blanche? Et c'est un sujet qui est particulièrement sensible, hein, parce que CNN participe au système de pool de presse de la Maison-Blanche. Concrètement, ce système-là, en fait, c'est que certains médias partagent entre eux la couverture d'événements présidentiels et ensuite, ils doivent mettre leurs images ou leurs informations à la disposition des autres organisations de presse à travers le monde entier. Et la suspension de l'accréditation des médias à CNN, entre autres, avait suscité une onde de solidarité parmi les grands médias qui participent à ce pôle de presse-là, qui avait décidé de boycotter momentanément la Maison-Blanche en signe de protestation. Et ce que je trouve le plus intéressant, c'est que Fox News, qui est une chaîne notoirement républicaine, puis qui défend les politiques de Trump, même quand c'est difficile de les défendre, ben ils avaient décidé de participer au boycott eux aussi. Je pense que ça montre à quel point ça a touché une corde sensible de limiter l'accès à la Maison-Blanche aux médias dans le contexte de la démocratie américaine qui valorise beaucoup la liberté de presse, entre autres. Et c'est peut-être un signe aussi que l'appui au président y est fragile en ce moment, à la veille des élections de mi-mandat et même chez ses supporters traditionnels. Et donc, CNN, Politico et MS Now ont contesté leur exclusion devant les tribunaux. Ils soutiennent notamment que cette décision-là de Donald Trump de les exclure de la Maison-Blanche, ça porte atteinte à la liberté de presse et aux autres garanties constitutionnelles américaines. Et il y a un juge qui était d'accord avec eux puisqu'il leur a donné raison en disant que les raisons du président d'exclure CNN, c'était pas fondé. Il n'y avait pas d'atteinte ou de menace à la sécurité nationale. Et donc, les médias exclus ont été réintégrés au pôle de la Maison-Blanche peu de temps après. Et c'est une controverse qui est pas entièrement nouvelle. Donald Trump a souvent des démêlés avec les médias. Et en 2018, lors du premier mandat du président Trump, il y a un journaliste de CNN, Jim Acosta, qui avait perdu temporairement son accréditation parce qu'il y avait une confrontation musclée avec le président lors d'une conférence de presse. L'affaire avait aussi donné lieu à une bataille judiciaire. Donc, tout ça, évidemment, à suivre. Et c'est bien intéressant de voir l'évolution de la situation aux États-Unis en ce moment.
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C'est Lucenzo qui nous chantait Baila Morena à M105 le matin, week-end. Et juste avant ça, ben, vous avez peut-être reconnu le grand classique de Noir Silence, On jase de toi. Et anecdote personnelle, j'avais eu leur album à Noël quand j'avais 13 ou 14 ans. Je m'en rappelle que le boîtier était bleu puis qu'on trouvait ça vraiment cool. Donc, il y a Marianne qui s'amène pour nous faire le bulletin de nouvelles de 8 heures dans un instant. Restez avec nous.

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2: Marianne, il y a eu un débat des candidats de la circonscription de Granby à propos de l'environnement jeudi dernier au Cégep.
3: Oui, les quatre candidats qui ont accepté de se prêter au jeu parce que le Parti conservateur du Québec ayant décliné l'invitation. Donc, les quatre ont unanimement reconnu que le sujet avait été jusqu'ici éclipsé par d'autres enjeux, notamment la guerre tarifaire. Lorsque questionné sur les dossiers environnementaux à prioriser à Granby, trois des quatre candidats ont mentionné la contamination du site Cresswell. Et du côté de la caquiste Claudine Leroux, elle a plutôt placé l'eau et le transport collectif parmi ses priorités. Et les priorités plus larges environnementales différaient aussi. Méliane Saint-Amand mise d'abord sur la protection des milieux naturels. Claudie Bérubé, et Claudine Leroux sur la protection de l'eau et Jean-François Arsenault sur la réduction des gaz à effet de serre. Donc, chaque candidat disposait aussi d'une carte Joker, lui permettant de relancer un adversaire pendant une minute. Méliane Saint-Amand s'en est notamment servie pour questionner Jean-François Arsenault sur le financement de ses promesses environnementales. Trois des quatre candidats ont par ailleurs une formation liée à l'environnement, dont Méliane Saint-Amand qui a étudié en biologie moléculaire. Jean-François Arsenault termine une formation en développement durable au HEC Montréal et Claudine Leroux est biologiste de formation et qui a notamment travaillé au Centre d'interprétation de la nature du lac Boisvin. Et si vous ne les connaissez pas, là, parce qu'aujourd'hui, le vote par anticipation commence, donc je vous parle des équipes, des autres partis, en fait, qui sont dans Granby et Brome-Missisquoi. Donc, à Granby, il y a l'équipe autonomiste, qui est un parti fondé en 2012, qui a jamais fait élire de député à l'Assemblée nationale jusqu'ici. Ils prônent une plus grande autonomie du Québec à l'intérieur même du Canada. Et dans le cadre de la campagne électorale, l'équipe autonomiste propose des mesures pour réduire le coût de la vie qui s'oppose au projet d'identité numérique du gouvernement et souhaite que le Québec assure lui-même la gestion de ses déchets et matières recyclables. Et toujours dans Granby, le Parti vert du Québec est une formation fondée en 2001 qui place les enjeux environnementaux au cœur de son programme. Le parti n'a jamais fait élire lui non plus de député à l'Assemblée. Et il préconise la lutte contre les changements climatiques, la protection de la biodiversité et le développement d'une économie plus durable. Il propose également des mesures touchant la santé, le logement, le transport collectif et la justice sociale. Et dans Brome-Missisquoi, il y a Présence Québec qui a été fondée en 2020 et qui est une formation nationaliste et souverainiste. Elle veut faire progresser l'indépendance du Québec, renforcer la protection de la langue française et accroître le contrôle du Québec sur ses institutions et ses politiques publiques. Toujours à Brome-Missisquoi, le Parti nul invite les électeurs insatisfaits de l'offre politique traditionnelle à exprimer leur mécontentement par le vote. Et le parti se veut un véhicule de contestation démocratique et affirme représenter les citoyens qui ne se reconnaissent dans aucun parti en liste. Et d'ailleurs, il ne cherche pas à former le gouvernement, mais plutôt à faire valoir l'idée d'un vote de protestation pour envoyer un message au parti établi. Et le dernier d'Ambron-Missisquoi, c'est le Parti canadien du Québec qui prône le maintien du Québec au sein du Canada et qui défend les droits des citoyens anglophones, francophones et allophones. Ils ont des thèmes liés à l'unité canadienne, aux libertés individuelles et à l'amélioration des services publics.
2: Eh ben, coudonc.
3: Ouais. Donc, voilà, pour plus de détails et d'autres nouvelles, rendez-vous au m105.ca.
2: Merci, Marianne. Et du côté des sports, il y a les vétérans, oui, du Canadien qui ont terminé le camp de la formation montréalaise sur une bonne note hier. Il y a Jurav Slavkovski qui a inscrit un but et deux aides également qui a récolté, tandis que Philippe Dano et Noah Dobson ont amassé chacun un but et une aide dans la victoire du Canadien face aux Sénateurs d'Ottawa, 4-2 au Centre Bell. Et le tricolore va entamer sa saison régulière mardi à Toronto face aux Maple Leafs. Je suis sûre qu'il y a pas mal de monde qui attendent ça avec beaucoup d'impatience. Et pour ce qui est du tennis, la Québécoise Leila Annie Fernandez a accédé à sa première finale cette saison grâce à une victoire de 1-6, 6-4 et 6-2 face à la Polonaise Maja Jawalińska. C'était en demi-finale du tournoi de Singapour hier et elle va affronter en finale l'Australienne Talia Gibson. Du côté du Grand Prix de Formule 1 d'Azerbaïdjan, c'est George Russell qui a été sur la plus haute marche du podium. Pour ce qui est de la météo, c'est généralement nuageux avec 60% de probabilité d'averse aujourd'hui. On attend 19 degrés en maximum et il fait présentement 10 degrés en Haute-Yamaska, Pont-Missisquoi.

On remonte le temps hein, jusqu'en 1980 avec Blondie et leur succès incontournable The Tide Is High. Et à l'origine, c'est une chanson qui n'était pas de Blondie. Hein. Ça a été écrite par John Holt et enregistrée en 1966 par le groupe jamaïcain The Paragons. Je ne savais pas ça. Blondie en a proposé une version très pop teintée de Rocksteady avec la voix bien sûr reconnaissable de Debbie Harry. Et le titre, ça veut dire ben, « La marée est haute », mais derrière cette image-là se cache surtout une histoire de patience, de persévérance en amour. Et on le sait, cette reprise-là est un grand succès jusqu'à atteindre la première place des palmarès aux États-Unis, au Royaume-Uni. Fait qu'on se laisse porter par la marée de Ties High de Blondie. Merci d'être à l'écoute ce matin.

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gros câlin, qui était de passage au Festival Belle Banlieue de Farnham hier. C'était dans le cadre de sa tournée d'adieu. Ben oui, ils font plusieurs dates cet automne et cet hiver pour nous dire adieu, apparemment. Donc, il y était plusieurs centaines de fans à s'être déplacés. C'était aussi le spectacle qui clôturait le festival. Ça a l'air que ça a été un bien beau show et ça s'inscrit dans les célébrations du 25e anniversaire du groupe. Ça fait déjà 25 ans que Caïn est là, ben oui. Et un autre artiste qui a été honoré hier, Rock Voisine. Il a été intronisé au Panthéon des auteurs et compositeurs canadiens. Merci.

0: dit, la portée de ses textes et aussi son empreinte sur la culture du pays, parce que on s'en rappelle pas toujours, mais Roque Voisine, ben, c'est un auteur, compositeur, interprète. Il a écrit ou coécrit la plupart de ses chansons. Et parmi les autres personnes honorées, il y a eu Feast, Mike Renaud et Paul Dean du groupe Loverboy, et aussi le groupe mythique de Kingston, The Tragically Hip.
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0: est présentement 8h29 minutes bien exactement et c'est Alex Warren avec Fever Dream qu'on vient d'entendre à M105 le matin week-end et du 25 septembre au 3 octobre prochain célébrer l'automne et découvrir les saveurs de notre région avec les Folies Gourmandes. Donc à la place du marché vendredi prochain, vous pourrez profiter d'un barbecue festif aux saveurs d'ici et d'ailleurs. Et le samedi, ben on vous invite à venir rencontrer une quarantaine d'exposants agroalimentaires. Il va y avoir aussi des ateliers culinaires gratuits et vous pourrez profiter d'une foule d'activités. Et ensuite, ben, si ça vous tente de poursuivre tout ça, là, cette découverte-là, vous pourrez aller sur la route des Altes Gourmandes. Hein, il y a deux circuits à parcourir en Haute-Yamaska. Donc, les détails de tout ça, c'est sur le site web de l'événement lesfoliesgourmandes.com. Et de notre côté, ben, on s'informe après la pause. Bougez pas.
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3: Le vote par anticipation commence aujourd'hui, hein, en prévision des élections provinciales du 5 octobre.
4: Oui, donc dès aujourd'hui et demain, de 9h30 à 20h, il y a 3 lieux de vote regroupant 28 bureaux qui seront accessibles aux électeurs pour la circonscription de Granby. Donc, 2 à Saint-Alphonse-de-Granby et 1 bureau directement à Granby. Le jour du scrutin, le 5 octobre, il y en aura plus, en fait, plus de 143 bureaux de vote répartis dans 13 lieux seront ouverts de 9h30 à 20h aussi. Selon Sylvie Veilleux, directrice du scrutin pour Élections Québec dans la circonscription de Granby, plusieurs électeurs l'ont contacté au cours des derniers jours afin d'obtenir des précisions au sujet des lieux de vote par anticipation. Ces questionnements surviennent notamment dans le contexte des modifications apportées aux limites de la circonscription qui inclut maintenant la municipalité de Saint-Alphonse de Granby. Et les électeurs recevront également une carte de rappel indiquant l'endroit où ils devront voter le 5 octobre. Et enfin, les personnes qui ne pourront pas se présenter aux dates prévues pour les votes par anticipation auront la possibilité de voter au bureau de la directrice. Hier, les allégations d'ingérence américaine ont continué de faire parler les chefs, dont le chef libéral Charles Milliard s'est vu rattrapé par ses propos à ce sujet. Le chef du Parti québécois, Paul Saint-Pierre Plamondon, lui demandait de se rétracter pour avoir insinué qu'il aurait eu des rencontres secrètes à l'étranger. Ce dernier s'est engagé à combattre la fraude envers les aînés, d'ailleurs, dans sa conférence de presse, oui, hier. À Sherbrooke, Ruba Gazal, le porte-parole de Québec solidaire, s'est tenu de renouveler le moratoire sur les évictions. Du côté du Parti conservateur du Québec, il a été promis d'assouplir des règlements sur les services de garde en milieu familial. Et la chef de la CAQ, Christine Fréchette, a fait ressurgir le controversé projet de constitution québécoise et s'est engagée à en déposer une nouvelle version si la CAQ est réélue. Et d'ailleurs, aujourd'hui, le chef du PQ, PSPP, sera à Granby en début d'après-midi en présence de Jean-François Arsenault, le candidat dans Granby, Nathalie Boisclair dans Daniel Johnson pour un point de presse. Et dernière nouvelle, 4 personnes ont perdu la vie hier après-midi dans l'écrasement d'un hélicoptère dans un champ du rang des Écossais à Sainte-Brigitte-d'Iberville. Selon la sergente Andriane Bilodeau, porte-parole de la SQ, les policiers ont été appelés vers 14h30 concernant un hélicoptère qui aurait été en difficulté et qui se serait écrasé avant de prendre feu. Les services d'incendie sont rapidement intervenus et ont maîtrisé environ l'incendie en moins d'une heure suivant l'écrasement. Le décès des 4 occupants de l'appareil ont été constatés sur les lieux. Donc voilà, pour plus de détails et d'autres nouvelles, rendez-vous au m105.ca.
3: Et au championnat du monde de cyclisme sur route qui avait lieu à Montréal, qui a lieu en ce moment à Montréal, il y a la Sherbrookeoise Magdalene Vallière-Mill qui n'a pas été en mesure de défendre son titre parce qu'elle a été victime d'une chute violente. Et c'est donc la Néerlandaise Demi Vollering qui est devenue championne du monde, elle qui avait remporté le Tour de France un peu plus tôt cette année. Et aujourd'hui, c'est les hommes qui compétitionnent. 4 Québécois seront en action, dont Hugo Hull. Du côté du Canadien de Montréal, une bonne nouvelle. Ils ont remporté leur match pré-saison d'hier contre les Sénateurs d'Ottawa au Centre Bell par la marque de 4-2. Et le tricolore va débuter sa saison régulière mardi à Toronto contre les Maple Leafs. Et ce sera généralement nuageux avec 60% de probabilité d'averse aujourd'hui dans la région. Le maximum attendu est de 19 degrés, oui, mais il va falloir être un petit peu patient parce qu'il fait présentement 11 degrés, oui, à Granby.

le dis, Marianne, hein, ça fait pas mal jaser ces derniers jours. Le chef du Parti libéral du Québec, Charles Milliard, qui a insinué que le chef du Parti québécois, PSPP, aurait eu des rencontres secrètes aux États-Unis sur fond d'allégations d'ingérence américaine dans les élections québécoises. Je vous parle de toute cette histoire-là dans quelques minutes. Et avant ça, ben, on écoute quelqu'un qui a fait un tabac à Paris la semaine dernière. Je parle, bien sûr, de notre diva, notre Céline nationale. Notre chère Céline. Oui, et on l'écoute en duo avec Mario Pelcha, la chanson « Plus haut que moi ». Puis je vous dis merci d'avoir choisi M105.

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2: Ça fait la une hein, cette semaine dans les médias québécois, la rumeur d'une possible tentative d'ingérence américaine dans les élections provinciales québécoises. Et selon ces rumeurs, il y aurait des organisations américaines qui voudraient favoriser l'élection du Parti québécois parce qu'un référendum risquerait de déstabiliser le Canada et donc de l'affaiblir sur la scène internationale, donc dans les négociations face aux États-Unis. Et il y a le chef du Parti libéral du Québec, Charles Milliard, qui a pris la balle au bon. Il a demandé à Paul-Saint-Pierre Plamondon de s'expliquer à propos de rencontres secrètes qu'il y aurait eu aux États-Unis. Ça a l'air que PSPP y est allé aux États-Unis quelques fois dans les dernières années en disant qu'il y avait des rencontres secrètes sans expliquer qui y rencontrait. Et donc, Charles Milliard voudrait connaître la nature de ces rencontres-là. Et Milliard dit que c'est des questions légitimes, considérant que c'est un enjeu important, là, celui d'une éventuelle ingérence étrangère. Surtout qu'on parle d'une élection qui est critique, si on veut, parce qu'elle pourrait être référendaire. Et PSPP, bien sûr, s'est insurgé de ces insinuations-là. Il a dit qu'il n'y a pas eu de rencontre secrète. Et accuse Milliard d'instrumentaliser toute cette crise-là à des fins électorales. Mais ça vient d'où, ces rumeurs d'ingérence-là? En fait, il y a un groupe de réflexion américain qui s'appelle la Defense Analysis and Research Corporation, l'acronyme c'est DARC, qui aurait publié des textes proposant d'affaiblir l'unité canadienne. Et parmi les idées évoquées, il y avait le soutien à l'élection des forces souverainistes, pas seulement au Québec, mais notamment le Parti québécois au Québec, dans le but de favoriser à terme une évolution vers l'indépendance du Québec. Et selon TVA, Ottawa aurait averti Québec d'une possible tentative américaine visant à influencer le scrutin en faveur d'un gouvernement souverainiste. Il n'y a rien qui est prouvé dans tout ça, mais quand même, on sait que c'est une pratique politique connue là, des Américains et des Russes de tenter de s'ingérer puis faire basculer les élections des autres pays, souvent dans le but de les déstabiliser. Donc, choisir des forces qui pourraient déstabiliser ces pays-là. Et ça rappelle un autre dossier. Hein. Il y a Paul-Saint-Pierre Plamondon qui avait été accusé par certaines personnes d'avoir eu des rencontres avec Éric Zemmour. Ça, c'est une tête d'affiche de la droite nationaliste française. Il est très critique de l'immigration, de l'islam aussi. Il faut mentionner que ça n'a jamais été prouvé non plus. Et d'ailleurs, cette semaine, il y a le candidat libéral Antoine Dion-Charest, hein, le fils de Jean Charest, qui a demandé à Paul-Saint-Pierre Plamondon de révéler la liste des politiciens étrangers rencontrés ces dernières années. Il s'intéresse particulièrement à cette question-là, là, l'extrême droite française. Et donc, c'est pas la première fois que le chef du Parti québécois est visé par des accusations d'entretenir des relations, ma foi, douteuses à l'étranger. Et on sait qu'il est en bonne position en ce moment pour devenir le prochain premier ministre du Québec. Et les intentions de vote, les prévisions parlent de plus en plus d'un gouvernement majoritaire. D'ailleurs, Paul-Saint-Pierre Plamondon est à Granby aujourd'hui. Hein, je pense qu'il essaie de mettre la main sur une circonscription où la lutte est chaude. Donc, ce sera définitivement à suivre, tout ça.

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temps qu'on aura de l'amour, hein, la fameuse chanson naïve des Cowboys fringants. Moi, ça me fait toujours du bien d'entendre la voix de Carl Tremblay sur les mots de Jeff Posey, surtout par un dimanche matin un petit peu gris, hein, donc ça réchauffe le cœur. Il y a Marianne qui me rejoint après la pause pour le bulletin de 9h et en musique. Ben, ça va être bon aussi. Entre autres, on va avoir ce succès de Magic pour ouvrir l'heure. Bougez pas!

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2: Il y en a qui pourront faire un voyage dans le temps à Bromont.
3: Oui, donc les visiteurs sont attendus à l'espace culturel Saint-Jean de Bromont, là où il y a une capsule temporelle de 1882 qui était exposée. Donc, c'est une découverte qui a été faite cet été dans la pierre angulaire du bâtiment après avoir été dissimulée et qui sera finalement ouverte au public. Donc, c'est le passionné d'histoire locale David Thériault qui avait découvert dans les archives des indices là, qui laissaient croire à l'existence de cette boîte. Et ses recherches ont porté fruit puisque avec Roch Royer et Édouard Martin, eh bien, ils l'ont trouvé. Dans le cadre des Journées de la culture, les citoyens pourront donc découvrir son contenu ainsi qu'une exposition d'artistes artefacts liés à l'église Saint-John. Et l'exposition est accessible aujourd'hui de 10h à 16h et c'est donc une occasion de découvrir un morceau d'histoire locale longtemps resté caché.
2: Waouh, j'aime ça. Je serai au rendez-vous.
3: Le responsable des affaires commerciales des États-Unis estime qu'il n'y a pas d'urgence à conclure un accord avec le Canada. Donc, Jameson Greer a déclaré hier que l'administration Trump est satisfaite de la situation actuelle dans ses relations avec le Canada. Il a toutefois souligné qu'il existait toujours des échanges commerciaux importants entre les deux pays. La guerre commerciale avec les États-Unis, comme on sait, s'est intensifiée depuis l'échec des négociations du mois dernier, où le président américain Donald Trump a imposé des droits de douane de 50% sur une série de produits canadiens et donc Ottawa a riposté en prenant des mesures équivalentes. Et de la fin de semaine du 2 au 4 octobre, les journées proximité plein air seront de retour pour une deuxième édition, notamment dans les secteurs de la Haute-Yamaska et de Brome-Missisquoi. C'est porté par l'Association québécoise du loisir public et l'initiative veut rendre les activités de plein air plus accessibles et inclusives directement dans les communautés. C'est donc pendant 3 jours la population qui est invitée à découvrir gratuitement ou à très faible coût différentes façons de bouger et de profiter de la nature près de chez elle. L'objectif est de favoriser la découverte et l'exploration du plein air auprès des personnes de tous âges et de tous niveaux. Et c'est une belle occasion de prendre l'air et de redécouvrir les espaces naturels de la région. Voilà, pour plus de détails et d'autres nouvelles, rendez-vous au m105.ca.
2: Merci. Et il y a les vétérans du Canadien qui ont terminé le camp de la formation sur une bonne note. Il y a Jurav Slavkovski, je savais qu'éventuellement j'allais trébucher sur son nom. Il a inscrit un but et 2 aides, alors que Philippe Dano et Noah Dobson, de leur côté, ont amassé chacun 1 but et 1 aide dans la victoire du tricolore face aux Sénateurs d'Ottawa, 4-2 au Centre Bell hier. Et le Canadien va débuter sa saison régulière mardi à Toronto face aux Maple Leafs. Du côté du tennis, il y a la Québécoise Leilani Fernandez qui a accédé à sa première finale cette saison-ci grâce à une victoire de 1-6, 6-4 et 6-2. C'était face à la Polonaise Maja Szwalińska en demi-finale du tournoi de Singapour. Ça s'est passé également hier. Et elle va affronter en finale l'Australienne Talia Gibson. Et du côté du Grand Prix de Formule 1 de l'Azerbaïdjan, c'est le Britannique George Russell qui a remporté les honneurs. Ce sera généralement nuageux, avec 60% de probabilité d'averse aujourd'hui dans la région. Le maximum attendu est de 19 et fait présentement 11 degrés en Haute-Yamaska et Brome-Missisquoi.

8h04. Joanie Daigneault est encore aux commandes d'M105 le matin jusqu'à 10h en compagnie de notre nouvelliste Marianne Roy. Et je vous parle de showbiz dans quelques minutes. Et je vous rappelle aussi que vous pouvez me texter au numéro le 450-900-105 pour des salutations, des souhaits d'anniversaire ou bien pour nous raconter comment ça se passe votre fin de semaine. Hein? On aime ça avoir de vos nouvelles. Et j'ai Jason Mraz, Justin Timberlake, Ed Sheeran et Magic qui s'en viennent. Tout ça dans les 10 prochaines minutes. C'est ce que j'ai pour vous. Donc, je vous souhaite un très, très beau dimanche.

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Ils étaient à Farnham hier dans le groupe Caen, de passage au festival Belle Banlieue. C'était dans le cadre de sa tournée d'adieu. Il y a plusieurs centaines de fans qui se sont déplacés. Ça a l'air que ça a été un bien beau moment, c'est en clôture de ce festival. Et tout ça s'inscrit dans les célébrations du 25e anniversaire du groupe. Ils font une tournée d'adieu qui va se prolonger jusqu'au mois de décembre. Et il y a également l'artiste Gabrielle Fredette qui a reçu une dose d'amour, hein, avec 5 nominations à la disque. L'artiste de Saint-Hyacinthe qui a lancé son premier album solo cette année. C'est un album pour lequel il s'est mérité donc ces 5 nominations-là. Mais il faut aussi rappeler qu'il y a aussi eu 2 autres nominations pour son projet collectif. Il fait partie du groupe Classe Moyenne. Fait qu'on le félicite, hein, c'est pas rien tout ça. Et il y a un autre artiste qui a été honoré hier, Rock Voisine, qui a été intronisé au Panthéon des auteurs-compositeurs canadiens. Alors...

0: consécration nationale, hein, qui vient saluer la finesse de ses mélodies, la portée de ses textes et son empreinte aussi sur la culture du pays. On l'oublie parfois, là, mais Rock Voisine, c'est pas seulement un sex symbole des années 80-90, c'est aussi un auteur, compositeur, interprète. Il a écrit ou coécrit la plupart de ses chansons. Et parmi les autres personnes qui ont été honorées par le Panthéon des auteurs et compositeurs canadiens, il y a eu Feast, Mike Renaud et Paul Dean du groupe Loverboy et aussi ben le groupe mythique de Kingston, The Tragically Hip.
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0: C'est Lost Frequencies qu'on vient d'entendre avec la chanson Are You With Me? Et juste avant ça, ben, vous avez peut-être reconnu Girls Just Wanna Have Fun, le classique de Cyndi Lauper. Et tout ça, c'est sur les ondes de M105, bien sûr. Et amateurs d'histoire, c'est votre chance d'en apprendre plus sur West Shefford aujourd'hui en participant à une visite historique guidée. Donc, le lieu de départ, ce sera l'espace culturel Saint-John. Ça, c'est au 593 rue Shefford à Bromont. Il y a deux plages horaires prévues à 10h ce matin en français ou à 13h en anglais. Donc, à ne pas manquer. Et il y a notre nouvelliste, Marianne Roy, qui me rejoint après la pause pour vous livrer le bulletin de 9h30. Restez avec nous.
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0: Marianne, on revient sur le 31e jour de campagne, c'était hier, ça?
8: Oui, effectivement, je vous fais un court résumé là, de la journée d'hier. Donc, il y avait les allégations d'ingérence américaine qui continuaient de faire parler les chefs, dont le chef libéral Charles Milliard, qui s'est vu rattraper par ses propos à ce sujet. Le chef du Parti québécois, donc Paul Saint-Pierre Plamondon, lui a demandé de se rétracter pour avoir insinué qu'il y avait eu des rencontres secrètes à l'étranger. Et ce dernier s'est engagé d'ailleurs aussi à combattre la fraude envers les aînés, ce qui faisait partie de ces points de campagne. Et du côté de Sherbrooke, Ruba Gazal, qui est la porte-parole de Québec solidaire, s'est tenu de renouveler le moratoire sur les évictions. Le Parti conservateur du Québec a promis d'assouplir des règlements sur les services de garde en milieu familial. Et la CAQ a fait ressurgir le controversé projet de constitution québécoise et s'est engagé à en déposer une nouvelle version si la CAQ était réélue. Et d'ailleurs, aujourd'hui, le chef du PQ, donc Paul Saint-Pierre Plamondon, sera à Granby en début d'après-midi en présence de Jean-François Arsenault de la circonscription de Granby et de Nathalie Boisclair dans Daniel Johnson. Le responsable des affaires commerciales des États-Unis, hein, donc on reste en politique, estime qu'il n'y a pas d'urgence à conclure un accord avec le Canada. Jameson Greer a déclaré que l'administration Trump est satisfaite de la situation actuelle dans ses relations avec le pays. Il a toutefois souligné qu'il existe toujours des échanges commerciaux importants entre les deux. La guerre commerciale avec les États-Unis s'est intensifiée depuis l'échec des négociations qu'on sait très bien du mois dernier, hein. Le président américain Donald Trump a imposé des droits de douane de 50% sur une série de produits canadiens et par la suite Ottawa a riposté en prenant des mesures équivalentes. Et pour conclure, une tragédie s'est passée hier à Sainte-Brigide-d'Iberville où 4 personnes ont perdu la vie en après-midi dans l'écrasement d'un hélicoptère. Selon la sergente Audriane Bilodeau, porte-parole de la SQ, les policiers ont été appelés vers 14h30 concernant un hélicoptère qui aurait été en difficulté et qui se serait écrasé par la suite avant de prendre feu. Le service d'incendie s'est rapidement rendu sur place pour maîtriser le feu environ moins d'une heure suivant l'écrasement. Le décès des quatre occupants de l'appareil a été constaté sur les lieux. Des noms ont circulé dans certains médias, mais la SQ n'a pas confirmé l'identité des victimes. Les autorités indiquent que des vérifications sont toujours en cours. Un périmètre de sécurité a été établi autour du site situé près de l'autoroute 10. La division des enquêtes sur les crimes majeurs de la SQ a pris en charge le dossier, accompagné de techniciens en identité judiciaire. Et le Bureau de la sécurité des transports a également été avisé et a dépêché des enquêteurs sur place afin d'analyser les circonstances de l'écrasement. Alors voilà, pour plus de détails et d'autres nouvelles, rendez-vous au m105.ca.
0: Merci Marianne. Et au championnat du monde de cyclisme sur route qui ont lieu en ce moment à Montréal, la Sherbrookeoise Magdalene Vallière-Mille n'a pas été en mesure de défendre son titre parce qu'elle a eu une chute. C'est la Néerlandaise Demi Vollering qui est devenue la championne du monde, elle qui avait d'ailleurs remporté le Tour de France plus tôt cette année. Et en ce moment, les hommes compétitionnent. Je pointe la télé, Marianne, regardez où je pointais parce qu'on voyait des images des hommes qui s'élançaient. Oui. Entre autres, il y a Hugo Hull et trois autres Québécois là, qui sont en lice. Et pour ce qui est du Canadien de Montréal, ben, ils ont remporté leur match pré-saison d'hier contre les Sénateurs d'Ottawa au Centre Bell par la marque de 4-2. Et le tricolore va commencer sa saison régulière mardi à Toronto contre les Maple Leafs. Et ce sera généralement nuageux avec 60 % de probabilité d'averse aujourd'hui. Maximum attendu de 19 degrés. Il fait présentement 13 degrés en Haute-Yamaska et Brome-Missisquoi.

9h36. Joanie et Marianne qui vous accompagnent encore jusqu'à 10h. Et moi, je vous reparle du scandale qui implique les médias américains. Hein? Donald Trump qui a exclu CNN du pôle de la Maison-Blanche. Ça soulève des questionnements sur la liberté de la presse aux États-Unis. Mais pour tout de suite, j'ai Dansé dans la nuit de Marc Dupré à vous offrir. Et je vous souhaite un très beau dimanche matin.

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3: C'était dans l'actualité toute la semaine. On a beaucoup parlé d'un bras de fer entre la Maison-Blanche et certains médias américains. Ce qui s'est passé, en fait, c'est que le président Trump a annoncé le 18 septembre dernier son intention d'exclure de la Maison-Blanche plusieurs médias. Le principal, c'est CNN. Et il reprochait à ces médias-là une couverture qu'il trouvait partiale, là, et la diffusion de fake news qu'il a qualifié de menace à la sécurité nationale. Et le sujet est particulièrement sensible parce que CNN participe au système de pôle de presse de la Maison-Blanche. Concrètement, ce que c'est ça, c'est que certains médias se partagent la couverture d'événements présidentiels, donc ils suivent le président à la Maison-Blanche, et ils, après ça, doivent mettre leurs images, leurs informations à la disposition des autres organisations de presse, donc on retrouve leurs images à travers le monde, là. Et la suspension de l'accréditation des médias que j'ai mentionné, là, de CNN et les autres, ça avait suscité une onde de solidarité parmi les autres grands médias américains qui participent au pool de presse. Ils s'étaient insurgés de cette suspension d'accréditation-là de CNN. Et donc, ils avaient décidé de boycotter la Maison-Blanche en protestation. Et le plus intéressant, c'est que Fox News a participé à ce boycott-là. Fox News, c'est une chaîne notoirement républicaine là, qui défend beaucoup les politiques du président Trump. Et donc, elle a voulu montrer par là qu'elle défend la liberté de presse. Donc, ça montre à quel point c'est une question qui est sensible, limiter l'accès de la Maison-Blanche aux médias. Ça touche à la Constitution américaine. Ça montre peut-être aussi que l'appui au président commence à s'effriter, qui est un peu fragile, même chez ses supporters traditionnels. Puis on sait qu'on n'est pas très loin là, des élections de mi-mandat qui pourraient être assez importantes. Donc, CNN s'est rendu en cour pour contester son exclusion. Ils ont soutenu notamment que cette décision-là du président portait atteinte à la liberté de presse, aux garanties constitutionnelles américaines également. Et il y a un juge qui leur a donné raison. Donc, il a dit que les raisons du président pour les exclure étaient pas fondées. Hein, de pas être d'accord avec ce qui est publié, c'est pas une bonne raison de les exclure et qu'il y avait pas vraiment de menace à la sécurité nationale, comme l'avait évoqué M. Trump. Donc, ils ont été réintégrés rapidement là, au pôle de la Maison-Blanche. Mais c'est pas la première fois que Donald Trump a des démêlés avec les médias traditionnels. Il préfère en général passer par les médias sociaux, Truth Social, entre autres, pour passer ses messages parce qu'il considère qu'il n'est pas bien traité par les médias traditionnels qui, évidemment, critiquent beaucoup ses politiques.
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Taylor Swift, hein, elle a produit un nouvel album cette semaine, encore, j'ai envie de dire, parce qu'elle nous avait déjà donné The Life of a Showgirl plus tôt cette année. Elle est extrêmement productive, cette artiste-là. Et sur The Life of a Showgirl, ben, la chanson qu'on vient d'entendre figure, hein, Hope Light. Taylor Swift, c'est une machine, puis c'est des hits qu'elle nous produit, hit après hit. C'est tout pour moi, hein, aux commandes de M105 le matin, week-end, et je cède le micro à ma collègue Lydia Bonin, qui vous présente les classiques du dimanche des 10h, donc dans quelques minutes. Et moi, je vous retrouve à midi pour vous tenir compagnie tout l'après-midi. J'espère que ça se passe bien de votre côté, votre dimanche. Puis je vous retrouve très vite. Bye bye!

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2: Ici Marianne Roy et voici vos infos M105. Je vais commencer par un court résumé de la campagne électorale d'hier. Donc, le chef du Parti québécois, Paul Saint-Pierre Plamondon, s'est engagé à combattre la fraude envers les aînés. Ruba Gaza, le porte-parole de Québec solidaire, s'est tenu de renouveler le moratoire sur les évictions. Le Parti conservateur du Québec a promis d'assouplir des règlements sur les services de garde en milieu familial et la chef de la CAQ a fait ressurgir le controversé projet de Constitution québécoise et s'est engagé en déposer une nouvelle version si la CAQ est réélue. Et d'ailleurs, aujourd'hui, le chef du PQ, Paul Saint-Pierre Plamondon, sera à Grande Bay en début d'après-midi en présence de Jean-François Arsenault de la circonscription de Grande Bay et de Nathalie Boisclair de Daniel Johnson pour un point de presse. L'utilisation de l'intelligence artificielle dans des contextes de violence continue de soulever des inquiétudes. C'est un reportage du magazine Mother Jones qui s'exprime sur l'auteur présumé de la fusillade de Tumbler Ridge qui aurait obtenu auprès de ChatGPT des renseignements détaillés sur des armes et des scénarios de violence. Il aurait aussi suggéré de présenter ces questions comme fictives ou hypothétiques afin d'éviter d'être signalé une deuxième fois. Et ces révélations relancent le débat sur l'encadrement de l'intelligence artificielle et sur les risques liés à l'utilisation de ces outils, surtout lorsque des personnes cherchent à contourner les mesures de sécurité mises en place. Et hier, ils étaient de passage à Farnham au festival Belle Banlieue pour la dernière date de la tournée des festivals. Le groupe Caen a confié en entrevue avec M105 vivre ces moments avec beaucoup de fébrilité et de nostalgie. Après 26 ans de carrière, les membres du groupe disaient vouloir profiter pleinement de chaque minute passée sur scène, conscients que cette page importante de leur histoire musicale tire à sa fin. Dans l'entrevue, les artistes reviennent sur le chemin parcouru, les souvenirs accumulés sur la route et l'attachement profond du public québécois. Steve Veilleux raconte notamment avoir ressenti une vague de nostalgie en se rendant au spectacle le matin même, accompagné de son fils qui a grandi avec la musique de Caen. Et cette réflexion a ravivé plusieurs souvenirs liés aux chansons du groupe et aux nombreuses années passées à parcourir les scènes du Québec. Les membres parlent aussi de cette tournée d'adieu comme d'une occasion de célébrer plutôt que de s'attrister. Même si les émotions étaient bien présentes, ils insistent sur le plaisir de jouer ensemble, de retrouver le public et de conclure cette aventure la tête haute. Voilà, pour plus de détails et d'autres nouvelles, rendez-vous au m105.ca.
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4: Bon dimanche matin, bon début de journée. C'est Lisa Bonnet qui s'installe pour les deux prochaines heures pour revivre le meilleur des années 80, 90 et 2000. On est le 27 septembre, ce qui veut dire qu'il reste à peine quelques jours avant de débuter ce fameux mois d'octobre, mois de l'Halloween. Dans les prochaines minutes, ce que je vous offre en musique, entre autres, un succès de TLC qui leur a permis de rester 7 semaines à la première place du Billboard Top 100. Ça s'est fait évidemment en 1995. Waterfalls, ça s'en vient. Christina Aguilera, avec son succès Genie in a Bottle, sera des nôtres dans les prochaines. Mais avant ça, on débute le dimanche du bon pied avec un succès de 1989. Voici Tom Petty avec Free Fallin'.

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1: Elle qui était du côté de Farnham hier soir pour le festival Belle Banlieue, pour un des derniers shows du groupe Kain. J'espère que vous en avez profité. Mais tout de suite en musique, voici Christina Aguilera avec Genie in a Bottle.

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0: La reprise de 1996 du groupe The Fugees, Killing Me Softly With His Song, parce qu'à la base, c'est Roberta Flack en 73 qui lui a donné ses lettres de noblesse. Ouais, la chanteuse a découvert ce titre-là sur une cassette en avion, puis avait décidé de l'enregistrer. En 96, le groupe The Fugees a repris le morceau en version un peu plus hip-hop, R&B, puis ça a propulsé à nouveau cette chanson-là au sommet des palmarès internationaux. 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En musique, dans les prochaines, c'est Luc de la Rochelière avec Si je te disais, reviens.
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0: C'était un magnifique succès de Prince qui est sorti début mi-année 80. Ça a été d'ailleurs sa première chanson, premier succès à la première place du Billboard Top 100. C'était When Doves Cry de Prince. Aujourd'hui, c'est la dernière journée du Festival des Arts du côté de Cowansville et on vous réserve tout plein d'activités gratuites, faut le dire. Alors, Club Passion Photo Cowansville vous offre un parcours guidé à compter de 13h. Il y a aussi un kiosque sur place à 11h30. Donc, dans à peu près une heure, là, il y aura un duo jazz d'Édouard Touchette et Sébastien Bachard. Ça se passe à la place du 150e. Il y a aussi du côté de Songe Café. À compter de 16h30, il y aura Parole et Poésie avec Marion Cousineau. Alors, je vous invite à aller faire un tour. Quelle belle journée pour en profiter de ce qu'on a, de nos artistes du coin. Puis un dimanche, ben c'est doux. Ça fait du bien à l'âme. Dans les prochaines, D-Light avec Groove is in the Heart qui s'en vient.
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2: Alex Warren, Emerald Eyes. King Melrose et Zach Chico. Un peu de

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8: Ici Marianne Roy et voici les infos M105. Voici un court résumé de la campagne des chefs d'hier. Le chef du PQ, Paul-Saint-Pierre Plamondon, s'est engagé à combattre la fraude envers les aînés. Ruba Gazal, porte-parole de Québec solidaire, s'est tenu de renouveler le moratoire sur les évictions. Le Parti conservateur du Québec a promis d'assouplir des règlements sur les services de garde en milieu familial. Et la chef de la CAQ a fait ressurgir le controversé projet de constitution québécoise et s'est engagée à en déposer une nouvelle version si la CAQ est réélue. Et d'ailleurs, aujourd'hui, le chef du PQ, Paul-Saint-Pierre Plamondon, sera à Granby en début d'après-midi en présence de Jean-François Arsenault de la circonscription de Granby et de Nathalie Boisclair de Daniel Johnson pour un point de presse. Et une collision impliquant une moto et une voiture a fait un blessé grave samedi en fin d'après-midi à Stanbridge East. Selon la SQ, les policiers de la MRC de Brome-Missisquoi ont été appelés vers 17h30 sur la route 202. Pour une raison qui demeure à déterminer, le motocycliste aurait percuté l'arrière du véhicule qui circulait devant lui. Le conducteur de la moto a subi des blessures graves, mais son état était stable. Il a été transporté dans un centre hospitalier et un enquêteur spécialisé en collision a procédé à l'analyse de la scène, tandis que la route a été fermée à la circulation pendant l'intervention. Voilà, pour plus de détails et d'autres nouvelles, rendez-vous au m105.ca.
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8: Dans quelques instants, on va faire un retour en 1979, OK? Vous aviez un blazer oversize, probablement des mom jeans style, les cheveux crêpés au max, ça c'est certain. Puis à la radio, il y a la chanson de Donna Summer qui commence à jouer Hot Stuff. Ben, c'est ce qui s'en vient dans les prochaines minutes. Avant ça, on y va avec Robin Est, un succès de 1993. Love for Love, Lydia Bonin qui vous accompagne jusqu'à midi ce matin.

0: C'était George Michael avec son succès Freedom dans les classiques du dimanche. Aujourd'hui, c'est la dernière journée pour les journées de la culture. Alors, je vous donnerai dans les prochaines minutes quelques idées d'activités à faire. Mais avant, en musique, dans à peu près 2 minutes, c'est la reine du rock québécois, Marjo, qui s'en vient.
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0: Sitting, Waiting, Wishing, chanson sortie en 2005 par Jack Johnson. C'est ce qu'on s'est offert dans les classiques du dimanche aujourd'hui. Et c'est la dernière journée des Journées de la culture. Aujourd'hui, ça se passe dans plein de villes de la région. Mais si je me concentre entre autres sur Granby, aujourd'hui, ce qui vous entend, ben il y a une exposition. Écoute ce que tu vois, ça se passe à Beauréard jusqu'à 16h. Atelier de découverte du tissage aussi jusqu'à 16h cette fois-ci au Centre culturel France-Sarrebourg. On a aussi à compter de 13h15, l'atelier de mosaïque de verre au Centre Notre-Dame. Par contre, ça, il faut s'inscrire donc à vérifier s'il reste encore de la place. Et finalement, tu peux aller voir un défilé poétique acupunk à la place Jean-Lapierre. C'est à 19h15 ce soir. Et je vous rappelle, ça, c'est tout est gratuit là-dedans, donc ça vaut la peine d'aller faire un tour. En musique, un souvenir des colocs Bonlieu. Ça s'en vient dans les prochaines minutes.
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La gang de Zébulon avec les femmes préfèrent les jeans. Pas sûre de ça, moi. C'est ce qui conclut notre avant-midi passé ensemble. C'était Lydia Bonin qui vous a accompagné dans les classiques du dimanche. Ça m'a fait super plaisir d'être avec vous ce matin pour faire un voyage dans le meilleur des années 80, 90 et 2000. Dans un instant, je laisse mon micro à Joannie qui revient passer l'après-midi avec vous autres. Puis nous, on se revoit dès demain 13h. Bye!

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5: Ici Marianne Roy et voici les infos M105. Le vote par anticipation a commencé aujourd'hui et se poursuit jusqu'à demain. Les électeurs auront l'occasion de se prononcer avant le jour officiel du scrutin prévu le 5 octobre prochain. Et en plus des formations politiques bien établies comme la CAQ, le PQ, le PLQ, QS et le Parti conservateur du Québec, deux partis de Granby moins médiatisés figurent également sur les bulletins de vote. Voici un bref portrait de ces formations et les principales idées qui sont mises de l'avant. L'équipe autonomiste est un parti citoyen actif qui prône une plus grande autonomie du Québec à l'intérieur du Canada. L'équipe prône la responsabilité individuelle, la décentralisation de l'État et une plus grande autonomie des citoyens et du Québec. Le parti souhaite que le Québec obtienne davantage de pouvoir au sein du pays selon le principe de subsidiarité. Le Parti vert du Québec place les enjeux environnementaux au cœur de son programme. Il propose une transformation axée sur l'environnement et la justice sociale et met de l'avant des mesures comme la gratuité des transports collectifs, la construction de logements plus abordables, des investissements dans la transition écologique ainsi qu'un renforcement des services publics en santé et en éducation. Et du côté de Brome-Missisquoi, c'est trois autres partis qui sont également sur le bulletin de vote. Il y a Présence Québec, qui est un parti d'inspiration qui propose de favoriser la connexion à soi, aux autres, aux vivants et à la beauté déjà présente dans la société. Présence Québec souhaite mettre en valeur les initiatives citoyennes, communautaires et entrepreneuriales qui contribuent au bien-être collectif, à la connexion humaine et au dynamisme des communautés, tout en encourageant l'engagement citoyen. Le Parti nul se définit comme un véhicule de contestation démocratique destiné aux électeurs qui ne se reconnaissent dans aucun des partis traditionnels. La formation ne vise pas à former le gouvernement, mais cherche plutôt à promouvoir le vote de protestation comme moyen d'exprimer son mécontentement envers l'offre politique existante. En introduisant une case nulle, il veut pallier au fait que les votes annulés, soit le refus exprimé, ne sont pas comptabilisés dans le résultat des élections. Le Parti canadien du Québec est une formation politique qui défend le maintien du Québec au sein de la Fédération canadienne. Il rejette les programmes séparatistes et nationalistes qui, selon le parti, cherchent à affaiblir le Canada et à diviser les Québécois. Sa plateforme met de l'avant l'unité canadienne, les libertés individuelles, le bilinguisme, la Charte canadienne des droits et libertés, l'égalité des langues officielles et une citoyenneté égale pour chaque Québécois. Voilà, pour plus de détails et d'autres nouvelles, rendez-vous au m105.ca.
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7: 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Ben, merci à notre journaliste Marianne Roy de nous garder bien informés tout au long de la journée. Joanie Daigneault s'installe derrière le micro aux commandes des Weekend M105. Et comment se passe justement votre fin de semaine jusqu'ici? Est-ce que vous avez profité du beau temps qu'on a eu hier pour aller prendre l'air, profiter des couleurs peut-être? Ah, ça commence, hein, cette courte période de l'année où les arbres sont particulièrement beaux, puis c'est le fun de se promener dehors. Quels sont vos endroits préférés d'ailleurs, hein, pour aller vous promener dans la région? Moi, en ce moment, j'hésite entre le parc de la Yamaska ou le centre d'interprétation de la nature, mais franchement, il y en a plein d'autres dans le coin. Et quels que soient vos plans pour aujourd'hui, ben moi, je m'occupe de la musique. J'ai Usher, j'ai Katy Perry et j'ai Selena Gomez, hein, qui va ouvrir l'heure pour nous. Et je vous dis merci de nous faire une petite place à M105 dans votre journée.

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0: Ça, ça s'appelle Free. C'est une chanson d'Ultronate. Et juste avant, vous avez peut-être reconnu le groupe Classe Moyenne et la chanson Je suis en vacances et je fais ce que je veux. Ce groupe-là s'est récolté 2 nominations à la 10, c'est ce qu'on vient d'apprendre. Et le chanteur du groupe, Gabriel Fredette, pour son album solo, lui, est en nomination 5 fois à la 10 cette année. Donc, c'est vraiment pas rien. On le félicite et on les félicite pour ces belles reconnaissances. Et bougez pas, parce que dans quelques minutes, la bonne musique se poursuit. J'ai David Guetta avec Teddy Swims pour vous et la chanson Gone, Gone, Gone, tout ça sur les ondes de M105. Merci d'être là.
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0: Marios.
1: Tequila Maria, c'est ce qu'on vient d'entendre et c'est les respectables hein, qui nous ont offert cette chanson-là au Weekend M105. Et je vous parlais un peu plus tôt d'admirer les couleurs de l'automne et ben une bonne occasion pour le faire, ce sera le 3 octobre prochain. Et c'est pour une bonne cause aussi au parc Terry Fox dans le cadre de la journée en action pour la nature. En cette occasion-là, il y aura des activités de plantation d'arbres, de lutte aux plantes envahissantes, aussi des activités de découverte de la faune et de la flore locale, des kiosques d'organismes en environnement aussi qui vont vous attendre. Donc ça peut être le fun en famille, aller voir ça, se sensibiliser à l'environnement, mais aussi poser une action concrète là pour notre environnement à nous dans la région. Et les détails de cette activité-là sont sur le site symbiosenature.org. Et j'ai Alex Ward après la pause pour vous. Restez là.
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0: C'est le roi de la pop en personne qui nous interprétait Rock With You, donc Michael Jackson sur les ondes de M105. Et avant, ben, c'était celle qu'on pourrait qualifier de reine de la pop. Je pense à Taylor Swift qui nous chantait I Knew It, I Knew You. Ça, c'est une chanson qui se retrouve sur la trame sonore du film Histoire de jouets 5. Je la trouve pas mal bonne. Et n'allez pas trop loin, hein, parce que la bonne musique, ça se poursuit avec nous après la pause, avec entre autres ce hit de Tayo Cruz.
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3: 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Les amateurs d'histoire comme moi seront heureux et comblés en fin de semaine à l'espace culturel Saint-John. Ça, c'est à Bromont, bien sûr, sur la rue Shepherd. Aujourd'hui, donc, on peut visiter une exposition qui porte cette fameuse capsule temporelle qu'on a retrouvée récemment, là, qui date de 1882 et qui a révélé ses secrets. Et elle a été retrouvée, donc, dans l'église. Donc, maintenant, vous pouvez voir ce qu'il y avait à l'intérieur de tout ça. Et également, à 14h, il y a une visite guidée en anglais qui va permettre d'en connaître plus sur West Shepherd, celle qui avait lieu en français, elle a déjà eu lieu là, à 10h ce matin, mais c'est des historiens amateurs qui nous font visiter les environs puis qui nous partagent leur passion en cette occasion-là. Donc voilà, ça vaut le détour à l'espace culturel Saint-John de Bromont. Je suis Joanne Gagnon et je suis aux commandes des Weekend M105 avec un grand plaisir d'ailleurs jusqu'à 16h. Lady Gaga, Pitbull, Tayo Cruz, on se trompe pas avec ces artistes-là et c'est ce que j'ai pour vous dans les 10 prochaines minutes. Je vous souhaite un très beau dimanche.

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0: C'est Sabrina Carpenter qu'on vient d'entendre avec la chanson qui l'avait propulsée il y a quelques années, Espresso. Tout ça sur les ondes de M105. 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Dracula de Tame Impala et de Jenny, c'est ce qu'on écoute dans 30 secondes. Bougez pas.
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C'est la Britannique Katie Dennis qui nous interprétait Touch Me All Night Long. Et juste avant, ben, vous avez peut-être reconnu Daniel Bélanger avec sa toune Ensorcelée. Tout ça, c'est au Week-end M105. Et moi, je vous parle du Festival d'automne du Mont-Sutton après la pause. Question de s'en mettre plein les yeux avec les belles couleurs de l'automne. J'ai aussi un méga classique de l'année 1981 pour vous. Restez

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4: 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Au programme, il y a des balades en télésiège, tours de tyroliennes, du vélo de montagne bien sûr, il y a aussi un nouveau sentier ludique. Il va y avoir de la musique, un resto extérieur, puis plein d'autres affaires. Et si comme moi, vous êtes toujours à la recherche d'un bon spot où aller respirer le grand air de l'automne, vous en mettre plein les yeux aussi avec les couleurs dans les arbres, puis juste profiter de la dernière fenêtre de l'année où il fait vraiment beau pour se promener dehors, ben je pense qu'on a un gagnant avec cette activité-là. Je suis Joannie, je vous accompagne encore jusqu'à 16h et vous écoutez les Weekends M105. Jade Journey qui s'en vient pour nous et qui nous ramène en 1981 avec la chanson Don't Stop Believing. C'est ce qui va ouvrir la prochaine heure et je vous dis merci d'être là. J'espère que votre fin de semaine est à la hauteur de vos attentes jusqu'à maintenant.

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0: Cœur de pirate et sa chanson Crépuscule, c'est ce qu'on vient d'entendre sur les ondes de M105. Et il y a mon collègue Martin Desilets qui s'amène dès 16h pour animer vos 4 à 7 New Country. C'est là où vous allez découvrir ou redécouvrir les hits New Country de l'heure. Puis aussi, on entend des classiques indémodables qui font sourire et qui font du bien. Et j'ai jeté un coup d'œil là sur sa liste de chansons. Ça s'annonce vraiment bon. Et je fais jouer quelques petits extraits, question de nous teaser un peu.
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0: Walking on Sunshine de Katrina and the Waves, c'est ce qui termine notre heure passée ensemble. Et le soleil ne brille peut-être pas très fort aujourd'hui, mais s'empêche pas de chanter le soleil et le beau temps, ça fait du bien. Et d'ailleurs, c'est ce que Luis Fonsi et Justin Bieber vont faire pour nous après la pause, avec le succès qui avait explosé en 2017. Je parle bien sûr de Despacito. Restez avec nous, hein, au Weekend M105.
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3: 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Justin Bieber qui avait uni ses forces avec le chanteur portoricain Luis Fonsi et le rappeur Daddy Yankee pour faire cette reprise de leur chanson qui était déjà connue dans le monde latino, qui avait déjà fait un tabac même, je dirais, dans le monde latino. Et il en fallait pas plus pour que Despacito fasse le tour du monde et explose sur nos ondes en 2017. C'est la chanson qui va ouvrir notre dernière heure passée ensemble aujourd'hui. Je suis Joanie Desnoyers et j'espère que vous avez profité des quelques rayons de soleil qu'on a eu aujourd'hui pour sortir dehors, prendre un grand bol d'air, profiter de l'automne hein, qui est à son meilleur pour les prochaines semaines. J'espère que vous passez un bon week-end, puis je vous dis merci d'avoir choisi M105.

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0: Hold Me Close, c'est ce que nous chantait Roxane Bruno à l'instant même. Et juste avant, ben, on a eu un souvenir de Destiny's Child, la chanson Survivor. Et moi, j'ai l'âge pour me rappeler très clairement de cette chanson-là quand c'est sorti, du vidéoclip aussi. Hein? C'était l'époque où les vidéoclips étaient spectaculaires puis tournaient en boucle sur les ondes de Musique Plus et de Much Music. Je me rappelle que les trois filles de Destiny's Child étaient dans des robes courtes, mais avec des motifs armés là, de camouflage. Et oui, on avait beaucoup apprécié ça. Puis je pense que cette chanson-là, c'est devenu l'hymne de survie de bien du monde de ma génération. Et qu'est-ce que mon collègue Martin Desilets a en réserve pour vous dans ces 4 à 7 New Country qui débutent là, dans moins d'une demi-heure? Ben, je vous donne un aperçu, puis vous allez voir, ça va être pas mal bon.
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0: Le groupe du New Jersey, Bon Jovi, nous chantait ce que je qualifierais de grand hit de karaoké, Living on a Prayer, et c'est ce qui met fin d'ailleurs à notre après-midi passé ensemble. Et moi, je vois du coin de l'œil Martin, mon collègue, qui s'amène pour animer vos 4 à 7 New Country. Et on a entendu des petits extraits tout le long de mon émission là, de ce qui va vous faire jouer. Ça va être bon, ça va vous faire sourire. Ça fait chaud au cœur aussi, par moments, les souvenirs New Country qu'il nous présente. Je suis Joanie et je vous souhaite une bonne fin de journée, puis je vous dis à très bientôt.
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1: Ici Marianne Roy et voici les infos M105. Hier, de passage à Farnham au festival Belle Banlieue, pour la dernière date de sa tournée des festivals, le groupe Caïn a confié en entrevue à M105 vivre ces moments avec beaucoup de fébrilité et de nostalgie après 26 ans de carrière. Steve Veilleux raconte notamment avoir ressenti une vague de nostalgie en se rendant au spectacle le matin même, accompagné de son fils qui a grandi avec la musique de Caïn. Et cette réflexion a ravivé plusieurs souvenirs liés aux chansons du groupe et aux nombreuses années passées à parcourir les scènes d'ici. Les membres parlaient aussi de cette tournée d'adieu comme d'une occasion de célébrer plutôt que de s'attrister. Pour eux, Caïn aura toujours été synonyme d'authenticité et surtout de passion. Du côté de la campagne électorale, les chefs des 5 principaux partis politiques au Québec se préparent à la dernière semaine de la campagne électorale avec une participation à l'émission « Tout le monde en parle ce soir ». Et 4 personnes ont perdu la vie samedi après-midi dans l'écrasement d'un hélicoptère dans un champ du rang des Écossais à Sainte-Brigide-d'Iberville. Selon la sergente Audriane Bilodeau de la Sûreté du Québec, les policiers ont été appelés vers 14h30 concernant un hélicoptère qui était en difficulté et qui se serait écrasé avant de prendre feu. Les services d'urgence se sont rapidement rendus sur place afin de maîtriser l'incendie. Le décès des 4 occupants de l'appareil a été constaté sur place. Voilà, pour plus de détails et d'autres nouvelles, rendez-vous au m105.ca.
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4: Pas question qu'on finisse le week-end sans qu'on ait réentendu du New Country. Êtes-vous d'accord? Bienvenue dans le 4 à 7 New Country. Martin Desilets installé, comme c'est mon habitude, à cette heure-ci, le dimanche. Et je vous accompagne comme ça jusqu'à 19h avec 3 heures de New Country. Et dans cette heure-ci, il y a des plus récentes, des chansons que vous connaissez bien, comme celle de Mumford & Son avec Chris Stapleton, Here, qu'on vous tourne un peu partout. Il y a le duo Ella Langley, Morgan Wallen, qu'on va avoir un petit peu plus loin aussi. Et dans la première séquence musicale, du Dustin Lynch, du Walker Ace, du souvenir de Shania Twain, qui va nous ramener au début des années 90. Et pour partir, une chanson que j'aime bien, où on a jumelé l'électro au country. Voici Marshmallow Jelly Roll, Holy Water, I am Sasa.

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0: 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Faith Hill, Mumford & Son, Nate Smith, c'est les prochains. Ce sont les prochains dans notre 4 à 7 New Country.
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fait partie de son nouvel album qui s'en vient. Eric Church sera là aussi. Savannah Jade avec Man Out of Me. George Birch, Luke Bryan en duo. Megan Patrick, Brett Kissel. J'ai dit, ce sont de grands noms, encore une fois, qui s'en viennent. Pour débuter ça, ben, elle est en train de se faire découvrir et pas à peu près. Merci, évidemment, aux médias sociaux. C'est l'Américaine Stella Lefty qui a pris d'assaut, je vous le dis, les ondes radiophoniques un peu partout en Amérique du Nord et peut-être même ailleurs. On va l'écouter avec sa chanson Boston. C'est ce qui s'en vient dans notre 4 à 7 New Country à M105.

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0: commencé en ouvrant notre nouvelle saison. 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En attendant, ben, je vous donne le goût en écoutant d'autres New Country. Eric Church, Guillaume Lafond, Justin Roy et Zach Chico après ceci.
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3: Encore une heure de musique de New Country. C'est juste question de bien fermer notre week-end et de bien se préparer pour la semaine qui s'en vient. Dernière semaine de la campagne électorale. Mon Dieu, que ça passe vite. Qu'est-ce qu'on a à se mettre dans les oreilles? Ah, on va avoir du Morgan Wallen. Il y aura Taylor Swift. Il y aura Dan and Shay avec Say So. Ça fait partie des nouvelles tunes qu'on vous tourne ici à M105. Un classique Tennessee Whiskey, Chris Stapleton, un petit peu plus loin. Du Jelly Roll, du Luke Combs aussi. Owen Ringling, Casey Musgraves avec Dry Spell. J'aime bien ça, cette tune-là. Riley Green, ah oui. Et Kane Brown débute ça avec une tune que vous connaissez bien maintenant. Voici Two Pair dans notre 4 à 7 New Country.

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0: Chanson qui a été faite dans le cadre de la Coupe du monde de soccer. Jelly Roll et Karine Leon avec Lighter. J'aime bien ça aussi. J'ai vraiment un fait pour Jelly Roll. J'adore ce qu'il fait. Ah, des classiques comme Chris Stapleton et Tennessee Whiskey. Hein? C'est sûr, vous allez lever le son. Ça s'en vient dans les prochaines minutes. Les gars du Nord, je vous rappelle, 16 octobre prochain à la Maison de la culture de Waterloo. Ils seront là dans les prochaines minutes. Tyler Hubbard et Sandrine Hébert sont les prochains.
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Moustache Rodéo avec J'ai ça dans la peau dans notre 4 à 7 New Country qui s'achève. Martin Desilets, c'est un plaisir encore une fois de vous accompagner. Je vous attends demain à compter de 6 heures. Dans M105 le matin, je serai là avec Marie-Ève Dupré et Stéphane Côté, bien sûr, pour vous réveiller de bon, du bon pied. On termine ça, les 4 à 7 New Country avec Philippe Tremblay. Voici Rien que toi puis moi. À demain.

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